0: Le Salvum Fac Populum Thierry de Tedeum du musicien brésilien Amaral Vieira clôt cette partie de notre voyage dans le monde vocal et celui d'opéra en particulier. Dans ce bref extrait enregistré en 1996, on a entendu la soprano Adriana Kohoutkova, la mezzo-soprano Denisa Shlepkovska, le ténor Simon Chomoriai et la basse Vladimir Kubovčík. Le chœur et l'orchestre de la Philharmonie slovaque ont été dirigés par Marianne Vach.
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0: Le rideau de fer a été encore bien en place, quoique légèrement effrité, quand le chef Zdeněk Košler a enregistré avec le chœur et orchestre de la Philharmonie slovaque le Requiem de Mozart. C'était pour le compte de Naxos, le label qui, dans ses années 80 du XXe siècle, a sillonné les pays de l'Est de l'Europe à la recherche des pépites musicales à enregistrer et à éditer et à se faire aussi une place au soleil ailleurs. Une réussite, je vous l'ai. Voici donc Tuba Mirum avec la soprano Magdalena Hajošiová, la contralto Jaroslava Horská, le ténor Josef Kundelák et la basse Peter Mikuláš.

0: Le ténor Peter Dvorsky en Elgardo et la soprano Edita Gruberova ont chanté ce duo extrait de Lucia di Lammermoor de Donizetti. Ça s'est passé à Vienne, à l'Opéra de Vienne plus précisément, en 1978, et l'orchestre de la maison a été dirigé par Giuseppe Pattane. Et précédemment, c'était le chœur jeunesse de Vienne qui, en chœur de soldats, a martelé son Love Desta, tiré de l'opéra Béatrice de Tende de Vincenzo Bellini. Une prestation suivie de très près par l'air de Béatrice, magnifiquement interprété par Edita Gruberova.
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0: Et maintenant, une ancêtre mythique de la dynastie de Přemyslid et du peuple tchèque en général, une femme puissante qui, selon la légende, fonda la ville de Prague. Et c'est sur cette légende que s'est appuyé Bedřich Smetana pour écrire son opéra éponyme sur un livret allemand de Josef Wenzig, traduit beaucoup plus tard en tchèque par Erwin Spindler. Il faut dire que le père fondateur du renouveau national en musique, Kate Smetana, ne maîtrisait pas très bien la langue tchèque à ce qu'on dit. Mais maintenant, écoutons cet extrait de son opéra Libouché avec la soprano slovaque Gabriela Beniačková, dont le rôle-titre, le chœur et orchestre du Théâtre national de Prague, a été dirigé par Zdeněk Košler.

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1: Et on termine ce programme par l'air de Rosine, extrait du Barbier de Séville, chanté par la soprano Renée Fleming. Cette capture a été utilisée dans Les Aventures de Tintin, le film de Steven Spielberg. La scène présentait la fameuse cantatrice Bianca Castafiore. La musique a été arrangée et dirigée par John Williams. Et après, si le temps nous le permet, on écoutera un extrait de la flûte enchantée avec la soprano Edita Gruberova dans le rôle de la Reine de la Nuit. C'est une capture live du Festival de Salzbourg réalisée en 1974 dans lequel le chœur et orchestre de l'Opéra de Vienne sont dirigés par Herbert von Karajan.

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Le rondo de Farlaf à l'acte 2 de Rouslan et Ludmila de Glinka dans l'interprétation de la basse Boris Mozorov, accompagné par l'orchestre du Bolshoï, placé sous la direction de Yuri Simonov, un disque Melodia paru grâce au représentant du label soviétique en France, Le Chant du Monde. Auparavant, nous écoutions le duo qui précède ce rondo de Farlaf, où ce dernier était en compagnie de Naina, campée par la mezzo-soprano Galina Borisova. À suivre, Nikolaï Geda dans l'air de Lenski à l'acte 2 de l'opéra de Tchaïkovski, Eugène Onegin, air dans lequel son personnage de jeune homme exprime son désespoir amoureux face à un destin tragique qui semble clairement se dessiner.

À la suite de l'ère de Lenski, chantée par Nicolae Gedda avec l'orchestre Philharmonia, dirigé par Alceo Galliera en 1967, nous sommes restés chez Tchaïkovski, mais avons changé d'œuvre, puisque nous écoutions Galina Wisniewskaya dans l'ère de Lisa, à l'acte 3, scène 6 de La Dame de Pique, où le personnage, accablé par la douleur et la trahison, laisse éclater sa souffrance. L'Orchestre National de France a été dirigé par son mari, Mstislav Rostropovitch, fin 1976. Vous l'aurez peut-être remarqué, Rouslan et Ludmila, Eugène Onegin et La Dame de Pique sont trois œuvres dont les livrets sont basés sur des textes de Pouchkine. Alors, pourquoi ne pas continuer? Voici le merveilleux Boris Godounov de Boris Christov, le Bulgare, soutenu par la baguette experte Dajsa Dobrun, lequel naquit russe, puis devint soviétique par la force des choses, et enfin norvégien à partir de 1929 jusqu'à sa mort en 1953. C'est justement à la fin de sa vie que ce grand chef enregistra ce qui suit.

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la basse Boris Christoff dans son interprétation de la mort de Boris dans Boris Godunov de Moussorgski avec le chœur de la Royal Opera House de Covent Garden qui campait les moines et l'orchestre Philharmonia dirigé par Isaiah Dabrowne en 1949. Précédemment, nous écoutions le monologue de Boris et Adieu et prières de Boris par le même Boris Christoff dans le même enregistrement. Restons encore en la présence d'une œuvre basée sur un texte de Pouchkine. Je vous propose l'acte 3 de l'opéra de Rimsky-Korsakov, Le Conte du Tsar Saltan. Les enchantements procurés par cette œuvre sont ici servis par une merveilleuse équipe authentiquement russe, soviétique, devrais-je dire, à savoir la troupe du Bolshoï, dirigée par Vassili Niebolsin en 1955, avec notamment la soprano Galina Olainichenko dans le rôle de la princesse Signe, la basse Ivan Petrov dans celui du Tsar Saltan et le ténor Vladimir Ivanovski dans celui du prince Guidon. Personnage qui, métamorphosé en bourdon, nous offrira la page orchestrale si célèbre, présentée ici dans son véritable contexte d'origine, dans son véritable écrin, ce conte fantastique de Rimsky-Korsakov.

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1: Il est assez stupéfiant de se dire qu'un moins grand nombre d'années se sont écoulées entre la création du conte du Tsar Saltan, opéra de Rimsky-Korsakov à Moscou en 1900, et cet enregistrement de 1955, qu'entre cet enregistrement de 1955 et l'année à laquelle nous vivons aujourd'hui. Nous écoutions ici la version de la troupe du Bolshoï avec Ivan Petrov dans le rôle titre dirigé par Vassili Niebolsin dans l'acte 3 de l'œuvre de Rimsky-Korsakov, en particulier à l'instant les récits des trois marchands. Une gravure Melodia éditée par le Chant du Monde pour la France. Changement de géographie, nous partons pour l'Oklahoma, qui n'est pas que cet État américain si au nord du Texas, connu pour les 25 langues amérindiennes qui y sont parlées, pour ses ressources naturelles ou pour ses plaines généreuses dans l'accueil des formations de tornades violentes et destructrices. C'est aussi un merveilleux musical de Rodgers et Hammerstein créé en 1943. Voici, et ça se trouve juste après l'ouverture, un des airs les plus célèbres de cette comédie musicale, chanté par le personnage de Carly, Oh, what a beautiful morning, qu'on traduirait plutôt en français par Oh, quelle belle journée quand on se réveille plein d'entrain, histoire de se mettre en joie, si ce n'est

0: People Will Say We're In Love, le flirt entre Carly et Laurie, les deux personnages principaux d'Oklahoma, musical de Rodgers et Hammerstein, incarné ici par Nathaniel Ackman et Siri Bagges, la Symphonia de Londres étant dirigée par John Wilson. Tout au long de cette très belle production britannique, tous les chanteurs et musiciens, à commencer par le chef, sont éblouissants de justesse et d'entrain, et ils semblent avoir conservé leur boussole, puisqu'à la suite de cette gravure Chandos de 2023, celle présentant Carousel en 2024 est du même acabit. Nous l'avons déjà entendu passer sur Opéra. Juste avant la romance de Carly et Laurie, on a eu la chance d'écouter A What a Beautiful Morning, la chanson de Carly, suivie de ce qui devint un standard de jazz mille fois joué et mille fois enregistré, The Surrey with the Fringe on Top, que l'on peut traduire en n'étant pas trop littéral par la calèche élégante avec des franges sur le dessus. Je vous propose de poursuivre avec le ballet d'Oklahoma, séquence récurrente dans les comédies musicales où la danse est centrale. À cet égard, on se souvient d'un Américain à Paris avec son long ballet final sur la musique de Gershwin, dansé par Gene Kelly, rêvant qu'il danse partout dans Paris avec l'élu de son cœur, ou bien encore du fameux Girl Hunt Ballet, le ballet de la chasse à la fille, dans Tous en scène, The Bandwagon, l'adaptation par Vincent Minnelli en 1953 du musical de Broadway de 1931, où Fred Astaire, en détective, dans une pure ambiance film noir, danse avec une femme fatale affolante, incarnée par Sid Charisse, dont les jambes firent rêver des milliers de spectateurs. Ici, dans Oklahoma, le ballet originellement chorégraphié par Agnès de Mille fait partie de la Dream Sequence, si la séquence du rêve à la fin de l'acte 1, explorant les émotions refoulées de Laurie, notamment ses doutes et ses peurs face à son attirance pour Carly et sa relation ambiguë avec Judd.
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Le ballet à la fin du premier acte d'Oklahoma, comédie musicale de Richard Rodgers et Oscar Hammerstein, créée à Broadway en 1943 et ici interprétée par John Wilson et le London Symphonia pour le label Chandos en 2023.

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1: Le final d'Oklahoma de Rodgers et Hammerstein dans la fabuleuse version discographique du britannique John Wilson et du London Symphonia en 2023 chez Chandos, lesquels enfonceront le clou en faisant encore mieux dans Carousel en 2024. La poétesse américaine Emily Dickinson, qui vécut de 1830 à 1886 dans le Massachusetts, a inspiré bon nombre de compositeurs qui ont mis certains de ses poèmes en musique. Citons Aaron Copland avec ses 12 poèmes d'Emily Dickinson pour voix et piano en 1950, parmi lesquels le compositeur viendra herboriser en en prenant 8 qu'il orchestrera en 1970. Philippe Hersant, de son côté, avec ses 7 poèmes d'Emily Dickinson, commande de la maîtrise de Radio France en 2006, ou bien encore John Adams, qui dans une des compositions clés de sa période minimaliste, Harmonium, en 1980, a mis en musique des poèmes de John Donne et d'Emily Dickinson. Le chef d'orchestre, Michael Tilson Thomas, MTT pour les intimes, a toujours composé en parallèle de sa carrière de chef, et le label Pentatone, à l'occasion des 80 ans de l'artiste en 2024, a fait paraître un magnifique objet, un livre disque très élégant, sobrement titré Grace, The Music of Michael Tilson Thomas, dans lequel sont enchâssés 4 CD pleins à craquer de sa musique, 18 œuvres y étant présentées, couvrant 5 décennies de sa carrière. Le projet incluant des enregistrements inédits, des archives remasterisées et certaines pièces publiées sur d'autres labels. Écoutons ces 7 poèmes d'Emily Dickinson, une œuvre qui fut impulsée par René Fleming en 2000 et pour laquelle il la composa. Elle fut créée dans son intégralité en 2002 avec le chef dirigeant la soprano et l'Orchestre symphonique de San Francisco, orchestre qui a lui-même fourni ses archives audio à titre gracieux au label Pentatone pour la présente édition.

partition de Michael Tilson Thomas, interprétée en 2002 par la soprano Renée Fleming et l'Orchestre symphonique de San Francisco, dirigé par ce compositeur passionnant qui peut sans phare prendre sa place parmi ses pairs après un demi-siècle de métier. En introduction au coffret Pentaton, Grace, The Music of Michael Tilson Thomas, regroupant 18 de ses œuvres, dont Grace, qui fut composée pour célébrer les 70 ans de Bernstein en 1988. John Adams, dans un texte bien troussé, le désigne d'ailleurs élégamment comme étant The Real Maverick, c'est-à-dire le véritable franc-tireur, le véritable original, soit celui qui ne se conforme pas aux normes établies. Les Misérables, comédie musicale Made in France, mise en scène par Robert Hossein, avec une musique composée par Claude-Michel Schoenberg et des textes

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1: Les Misérables, Théâtre du Châtelet, Paris 2024, le disque de la nouvelle production du spectacle de Claude-Michel Schönberg, le compositeur, et Alain Boublil, l'auteur des chansons, lequel avoue avoir corrigé, adapté et modifié à peu près un cinquième du texte de la comédie musicale originale de 1980 en se nourrissant des apports des quatre décennies qui se sont écoulées depuis la création à Paris, avec pour intention d'utiliser un vocabulaire toujours plus proche de l'œuvre de Victor Hugo et de la langue d'aujourd'hui. Claude-Michel Schönberg, de son côté, a également adapté l'orchestration à un nouvel effectif avec plus de cordes et s'est surtout concentré sur le travail vocal aux côtés des chanteurs et c'est une réussite. Ponctuons nos trois heures passées ensemble, de Pouchkine au Misérable, en passant par Oklahoma et Michael Tilson-Thomas, par un extrait du disque de Florian Sempey, consacré à l'univers moyenâgeux des chevaliers, avec pont-levis, chevaux et épées, titré Ferrum Splendidum, pour évoquer l'armure, le home et l'arme du chevalier, faite de métal resplendissant. Nous écoutons extrait du Pardon de Pleyrmel de Meyerbeer, Ô puissante magie. L'Orchestre national de Bordeaux-Aquitaine est dirigé par Victor Jacob.

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3: On prend le large. Aujourd'hui, sur Opéra et sur France Musique, on met les voiles. Embarquement immédiat. Bon d'accord, la météo n'est pas idéale et Richard, qui a déjà fait le voyage, en a eu la peur de sa vie. Le bon côté de la chose tout de même, pour ce qui concerne Richard, c'est qu'il y survécut à cette tempête et que cela lui donna même une fameuse idée d'opéra.

Le vaisseau fantôme, son ouverture dans la version enregistrée en août 2024 à l'Opéra d'Oslo par Edward Garner et l'orchestre de l'Opéra national de Norvège, car la Norvège, figurez-vous, c'est là où Richard, dont je vous parlais juste avant, Richard Wagner, son compositeur, subit la fameuse tempête en bateau qui lui donnera l'idée de ce vaisseau fantôme. Il était donc tout à fait indiqué qu'il revienne ainsi au port de son inspiration, en Norvège, avec cet orchestre étincelant, et ici, avec une native de Norvège elle aussi, la soprano Lise Davidsen, qui chante une zenta au caractère rêveur, obsessionnel et exalté.

comme surprise Zenta à l'acte 2 du vaisseau fantôme de Wagner. Zenta, incarnée ici par la soprano Lise Davidsen. Zenta qui reprend à son compte le chant de liberté maudit du Hollandais volant, condamné à errer sans fin sur les flots. Et cocorico oblige, c'est ici le très beau ténor français Stanislas de Barberac dans le rôle d'Éric, le fiancé bientôt éconduit de Zenta, que nous écoutions aux côtés de Lise Davidsen. Mais il ne faut pas oublier, bien sûr, pour autant, le Hollandais justement, le Hollandais du grand baryton canadien Gerald Finlay, à qui le père de Zenta a promis la main de sa fille en échange des immenses richesses que recèle son vaisseau fantôme.

Nous étions en Norvège tout à l'heure et nous avons vogué un peu plus à l'est pour arriver en Finlande, patrie du compositeur Peter Lieberson, pour ses chants d'amour et de tristesse sur des textes de Pablo Neruda, des pièces qui, à l'origine, auraient dû être destinées à son épouse, la mezzo-états-unienne Lauren Hunt, décédée malheureusement d'un cancer du sein avant l'écriture de l'œuvre en 2006, une mezzo au timbre envoûtant, une des plus grandes tragédiennes de sa génération et qui connut donc un destin météorique.

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1: Et votre web radio lyrique adore les grandes voix. Alors forcément, celle de Luciano Pavarotti, qui aurait eu 90 ans le 12 octobre 2025. Soufflons donc une bougie pour lui, une bougie que nous ressoufflerons à l'envie. À l'écoute, par exemple, de cet air d'Edgardo, à l'acte 3 du Lucia di Lammermoor de Donizetti. Pavarotti ici aux côtés de Nikolaï Gurov dans cette version dirigée par Richard Boninge et parue en 1971.

en bateau, sur la mer ou les océans, il arrive malheureusement que l'on finisse au fond de l'eau. L'autre nuit, au fond de la mer, air splendide et néanmoins assez méconnu, dû à Arrigo Boito, qui, s'il fut le librettiste des derniers chefs-d'œuvre de Verdi, composa également pour l'opéra et notamment ce Méphistophélé, un personnage certes peu recommandable, mais qui inspira décidément beaucoup le monde lyrique au XIXe siècle, bien souvent pour le meilleur, et qui en plus nous donne l'occasion d'entendre toute la sincérité du soprano lyrique d'Ermonella Iao, l'italo-albanaise Ermonella Iao, qui remet également à l'honneur les mélodies de Donizetti.

Comment évoquer Donizetti sans cette larme furtive, si célèbre et si bien chantée par l'immense ténor belcantiste qu'est Juan Diego Flores ? Eh bien, on n'a même pas essayé. Et quel plaisir ! Retour aux enregistrements récemment parus et actualité wagnérienne bien vivace de ces années 2020. Tout à l'heure, le vaisseau fantôme, et ici, à l'autre bout de la carrière du grand Richard, ses maîtres chanteurs de Nuremberg, enregistrés sous la direction de Christian Thielemann par l'orchestre le plus wagnérien du monde, celui que dirigea Wagner lui-même, la Staatskapelle de Dresde.

Du Silencium de l'acte 3 des Maîtres Chanteurs au très apaisant album de l'octuor a cappella britannique Voices 8, intitulé lui comme un clin d'œil après le silence, nous voici parvenus sur les terres lyriques ô combien fertiles de Benjamin Britten. Enfin, terre, il faut le dire vite, car c'est de nouveau en mer qu'il nous entraîne dans son opéra Billy Budd et son écriture.

Le baryton suédois Peter Mattei en Prince Yeletsky nous a ramenés à terre, en Russie, dans l'une des nombreuses adaptations de Pouchkine à l'opéra et ici de sa pièce La Dame de Pique par un certain Tchaïkovski. Russie toujours avec le premier opéra de Sergueï Rachmaninov créé en 1906 au Bolchoï, dont Rachmaninov était alors le directeur musical. Le Chevalier avare, tel est son titre, est également une adaptation de Pouchkine. Petite tragédie de la sécheresse d'âme irrémédiable d'un baron qui finira par s'aliéner son propre et unique fils, persuadé qu'il est que celui-ci veut l'empoisonner.

Si l'on ne se souviendra pas de Rachmaninov pour ses opéras, son sens de la mélodie et son lyrisme intense laisseront, eux, une trace indélébile dans l'histoire des émotions musicales. Et à l'instant, en dehors de ce concerto pour piano, la mélodie la plus connue de son compositeur, tout simplement intitulée « Vocalise ». L'interprète sopraniste de cette version inédite, Samuel Morino, est vénézuélien. Et c'est avec un autre vénézuélien d'origine que je vous propose de revenir en France pour plonger dans la belle époque.

Et c'était Reynaldo Hahn, l'invité mystère du jour sur Opéra et sur France Musique. Musicien, poète, s'accompagnant au piano est rare, précise la notice de cet enregistrement historique. C'est en compagnie de la soprano Julie Fuchs, experte de ce répertoire de musique légère dans lequel excellait Reynaldo Hahn, que je vous propose de poursuivre et cette évocation de son opérette la plus connue aujourd'hui, Ciboulette.

Avec Ciboulette et Reynaldo Hahn, nous voici à l'instant parvenus en compagnie du baryton basse belge à la très belle carrière, José Van Damme. Alors, si vous le voulez bien, régalons-nous de son interprétation si vivante du célébrissime thème de la calomnie, tout droit sorti du Barbier de Séville de Rossini, le thème de la calomnie, ou finalement l'effet papillon mis en musique.

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et nous avons repris la mer sur Opéra et sur France Musique en compagnie de Giacomo Meyerbeer, inventeur et défenseur acharné de ce qu'on nomma en France au XIXe siècle le Grand Opéra. En 5 actes obligatoires, avec force personnages sur le plateau, effets scéniques impressionnants et ballet incontournable. Il n'eut pas le temps d'achever sa toute dernière œuvre que l'on connaissait autrefois sous le nom de l'Africaine. Les versions récentes de cet opéra penchent plutôt pour le titre original du projet de Meyerbeer, centré sur la figure historique de l'explorateur portugais Vasco de Gama. Naturellement, on s'y retrouve bien vite sur un navire, comme on l'a entendu, puis à suivre en Inde, avec un Vasco de Gama qui a pris les traits vocaux du ténor aux si nombreuses facettes qu'est Michael Spiers.

Michael Spiers, toujours passé du grand opéra à la française au vérisme puccinien, mais sans quitter la France quelque part, ni même Paris, puisque c'est dans une de ces mansardes miséreuses que débute la Bohème, premier succès mondial de son compositeur. C'est en sa compagnie que nous restons, Puccini donc, et nous reprenons les flots quelque part sur Opéra et sur France Musique, mais sur une péniche, avec peut-être le plus vériste des opéras de Puccini, pas le plus connu, le premier épisode de son triptyque, nommé en français La Houppelande, Il Tabarro en italien, se passe en effet sur une péniche où Giorgetta nous fait part de ses rêves.

Il était bien autre, mon rêve, nous dit Giorgetta, nous chante Giorgetta, plutôt dans Il Tabarro, la houppelande, le premier épisode du triptyque de Puccini. Son opéra peut être le plus vériste au sens premier du terme, même s'il n'a pas beaucoup plu à l'époque et n'est pas resté dans les mémoires. Quant à nous, d'une péniche, nous passons carrément à un navire de guerre américain, en restant toujours avec Puccini, et nous reprenons une nouvelle fois le bateau sur Opéra et sur France Musique, à l'instar de Pinkerton, soldat états-unien débarqué au Japon et qui se marie par jeu à Cho-Cho-San, dite Madame Butterfly. Mais elle, et ce sera son drame, croit en ses promesses fallacieuses et prie le dieu américain. Elle espère le retour de Pinkerton à la saison où les rouges-gorges font leur nid, comme il le lui avait promis.

Ben oui, sublime version d'un air sublime. Pourquoi multiplier les adjectifs avec Maria Callas, la Divina, à son zénith, avec, pour envelopper son chant, un amoureux de l'opéra et de ses voix devant l'éternel, Herbert von Karajan, à la tête de l'orchestre de la Scala de Milan, dans cet enregistrement d'août 1955. Je ne sais pas ce que vous en pensez, mais un zénith pareil, forcément, on a envie de le prolonger. Alors, revoici le duo magique, au moment où Leonora décide de mourir, car promise à un mariage affreux pour sauver celui qu'elle aime. Nous sommes à l'acte 4 du Trouvère de Verdi.

Maria Callas, l'unique et si reconnaissable voix de Maria Callas, son émotion singulière dans la musique de Verdi, à l'acte 4 d'un Trouvert enregistré à la Scala de Milan, un an après Madame Butterfly, en août 1956. Très belles émotions à vous sur Opéra et sur France Musique.

Ma joie se répand, chante Oronte à l'acte 2 des Lombardi de Verdi. Bien que fils du tyran d'Antioche qui veut la perte des croisés présents sur son territoire, Oronte est amoureux de Giselda, prisonnière chrétienne de son père, et accepte de se convertir au christianisme, à l'instar de sa propre mère qui l'a eu fait avant lui, afin de pouvoir épouser l'élu de son cœur. José Carreras, que nous écoutions ici en mars 1976, était au sommet de son art et interprétait ce rôle comme nul autre, si on excepte ses deux contemporains, Pavarotti et Domingo. À suivre d'autres merveilles, l'air d'Azaele à l'acte 4 du Fils prodigue de Ponchielli et tout de suite l'air de Marcello au quatrième acte du Duc d'Albe de Donizetti.

José Carreras en 1980 dans O Paese do Sole, chanson napolitaine de Vincenzo d'Annibale qui fut un temps un des tubes de Franco Corelli. Un coffret réunit tous les disques de récital de José Carreras pour le label Philips et c'est un vrai bonheur de picorer et de retrouver des coups reçus au plexus il y a quelques décennies déjà. À la suite de ce pays du soleil, le célèbre Torna Sorrento d'Ernesto di Curtis et Cor Ingrato de Salvatore Cardillo.

José Carreras en 1983 dans Pregaria, prière, le grand tube de son compositeur qui était également homme de loi, l'originaire de Saragosse et de l'autre côté des Pyrénées, Fermín María Álvarez. Auparavant, notre ténor catalan en compagnie des petits chanteurs de Vienne nous interprétait Pieta Signore, un anonyme longtemps attribué à Stradella. Au tout début des années 90, le programmateur qui vous parle avait eu la chance de faire partie d'un chœur amateur et de chanter la Missa Criolla en la présence chaleureuse de son compositeur, l'Argentin Ariel Ramírez. Cette messe, composée en 1964, fut créée juste avant la Noël, en 1965, en Argentine, avant la création européenne à Düsseldorf en 1967. Elle est chantée en espagnol, suit la liturgie romaine et fait appel à des instruments traditionnels du folklore argentino-indien. Si la version enregistrée par le compositeur pour Philips dans les années 60 reste la plus célèbre, la plus vendue et sans doute la plus idiomatique, l'enregistrement pour le même label, réalisé 20 ans plus tard autour de la personne de José Carreras et à laquelle a également participé le compositeur au piano et au clavecin, se défend plutôt pas mal lui aussi.

0: La Missa Criolla d'Ariel Ramirez dans l'enregistrement de 1987 avec le ténor José Carreras, aux percussions Domingo Cura et Jorge Padim, au charango Arsenio Zambrano, à la guitare Lalo Gutiérrez, à l'accordéon Raúl Barbosa, au piano et au clavecin le compositeur lui-même Ariel Ramirez, le groupe folklorique d'instrumentistes latino-américains Grupo Huancara, la chorale Salvé de Laredo, la Sociedad Coral de Bilbao, tout ce petit monde dirigé par José Luis Osero.
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0: À suivre, La Danse des Heures, page la plus connue de l'opéra de Ponchielli, La Joconde, dans l'interprétation de Gian Andrea Nozeda à la tête du BBC Philharmonique. Ça fait partie d'un disque chandos consacré aux préludes et intermezzi célèbres de plusieurs ouvrages lyriques italiens.

la danse des heures qui symbolise la lutte entre le bien et le mal, page de ballet extraite de la Gioconda de Ponchielli, a été rendue extrêmement célèbre à l'échelon mondial par l'effet bœuf du dessin animé de Walt Disney sorti en 1940, Fantasia. À suivre un opéra bouffe d'Offenbach, peu connu, mais qu'un enregistrement d'exception peut faire aimer immédiatement grâce à l'implication, la passion et le grain de folie de tous les interprètes. Il s'agit de La princesse de Trébizonde sur un livret de Charles Nuiter et Étienne Trefeu, dans l'interprétation de Paul Daniel à la tête de l'Orchestre Philharmonique de Londres, paru chez Opéra Rara. La distribution comprend une large majorité d'interprètes francophones pour les rôles principaux, parmi lesquels Anne-Catherine Gillet, Virginie Vérez, Katia Ledoux, Christophe Gay, Christophe Mortagne et Loïc Félix. En réalité, le synopsis importe peu, tant le génie se trouve ailleurs, c'est-à-dire dans la musique d'Offenbach. Mais allons-y quand même, c'est l'histoire d'un prince qui, assistant à un spectacle donné par une troupe de forains, tombe amoureux de la princesse de Trébizonde, habituellement une statue de cire utilisée par les forains, mais ce soir-là, remplacée in extremis par une actrice, Zanetta, qui avait cassé le nez de la statue juste avant la représentation. Le prince, pour payer sa place, donne un billet de loterie qui sera gagnant et dont le lot est un château. Champagne.

0: Eh bien, papa, il n'y a donc pas de séance ? Pourquoi le public a-t-il filé ?
1: Ils sont tous entrés au bureau de loterie dans l'espoir de gagner le château.
0: Un château ? Bon, ça ne vaut pas notre voiture avec laquelle on se loge où l'on veut. Un château ? Ça me conviendrait.
1: Paola, ma sœur !
0: Comme la fille d'un grand seigneur, d'un prince pour le moins. Toujours la même histoire, des princes.
1: Où est Zaletta, mon autre fille ?
2: Elle est en train d'épousseter les figures de cire.
1: Je compte sur leur effet. La figure de la princesse de Trébizonde, surtout, qui vient d'être habillée à neuf. Mais quel est ce bruit ? Comme on dit dans les opéras comiques.
0: Ah, papa !
3: Et qu'y a-t-il, Zaletta ?

0: princesse de Trébizonde, la merveille de ma collection.
1: Il faut réparer ça.
2: Ah, je crois que j'ai une idée.
0: Allons, allons, il n'y a pas de temps à perdre.
2: Oui, oui.
3: Regina, un moment. Un mot, un seul.
1: Mais Trémolini, la princesse qui a le nez cassé.
3: Oh, Regina, la jalousie me tracasse. Il y a un monsieur qui... Alors, quand tu danses sur la corde raide, Regina, il a toujours le nez en l'air.
1: Mais quel mal y a-t-il? C'est son droit à cet homme.

0: C'est bon, la représentation va commencer.
1: Mais le nez de la princesse...
0: Mais notre Zanetta a pris sa place et son costume. Ah. On ne s'apercevra de rien.
2: Entrez, messieurs, entrez.
3: Ah, quel cauchemar! J'ai égaré mon élève. L'enfant ne peut être bien loin. Le prince, mon maître, m'a dit « Sparadrap, c'est mon nom, je te confie mon fils. Il est fiancé à une jeune princesse et je tiens absolument à ce qu'il l'épouse. Si mon fils se met à cocoter, je te flanque à la porte. »
1: Ah, mon vieux Sparadrap!
3: Ouf! Prince Raphaël, vous voilà!
1: Maître, j'ai rencontré une jeune fille!
3: Oh, quel cauchemar!
1: C'est cela qui m'a retardée.

0: Mais comment? Vous n'avez pas d'argent.
1: J'ai donné l'adresse de mon père.
2: Entrez, messieurs, une figure de cire qui ont fait l'admiration du monde entier.
1: Oh, des figures de cire, que j'ai envie de voir ça.
0: Mais prince, attendez. Oh,
1: monsieur, attention.
0: Pardon, madame. Je n'ai pas de temps à perdre. Je suis chargé d'une mission de confiance par un prince.
1: Oh, un prince? Mon père, peut-être?
2: Ah, comme elle est belle!
0: Oh, prince!
1: Lui? Un homme si jeune? Oh non, ce n'est pas possible.
2: Comme elle est adorable!
0: Qui ça?
2: La princesse de Cire!
0: Ah, très bien. Rentrons au château, nous reviendrons.
2: Demain, après-demain, tous les jours.
0: Oui, vite, partons.
1: Il y a quand même quelque chose. Je crois que j'ai soulevé un coin du voile.

0: flanqué d'or.
1: Allons donc, jamais il ne nous aura été plus utile. Me quitter, toi avec qui j'ai toujours tout partagé en frère. Et reste, ami, nous partagerons encore. Tu seras mon domestique.
0: Oh, papa, notre intendant.
2: Moi, intendant.
3: Mon rêve.
0: Partons.
1: Partons. Mes amis, je vous invite tous à souper avec nous. Nous mangerons la recette. Il y a 15 francs.
4: 15 francs. Quelle noce.
0: En route.
1: Un instant. Et notre baraque, est-ce que nous la quitterons sans jeter un petit pleur sur cet asile de nos vicissitudes?
2: Oh, va pour un pleur, mais un pleur gai.

0: le bonheur peut être aussi simple que cela. Nous écoutions le premier acte en entier de La princesse de Trébizonde de d'Offenbach, un disque dont la jaquette couleur baie de Sureau, avec un chapiteau stylisé en couleur orange et le titre en couleur jaune, donne déjà envie. L'écouter, c'est l'adopter. Vous êtes fichu. Paul Daniel y confirme ses talents de chef pour ce genre de répertoire et bravo à tous les participants, les chanteurs, solistes et chœurs ainsi que l'orchestre.
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0: Oyez, oyez ! La soprano néerlandaise Ellie Hamling s'est faite coffrer. Vous ne la trouverez pas dans un cachot au poste de police, mais dans deux très beaux coffrets préparés avec amour par Cyrus Meyer Omji, le grand ordonnateur des jeux de la collection Éloquence, sise en Australie, qui puise mois après mois, année après année, depuis un quart de siècle, dans les catalogues d'Universal. Dans le cas qui nous intéresse, faisant œuvre de salut public, il réunit tous les récitals enregistrés pour Philips par la soprano. Et nous allons passer un peu plus de trois quarts d'heure en sa compagnie, en commençant par deux pages de Duparc, invitation au voyage et immédiatement chanson triste.

Eli Hamling dans l'air de concert Köchel 583 de Mozart, Vado Madove, je vais mais où vais-je? Vers l'excellence pourrions-nous lui répondre. En tout cas, chez l'Autrichien, Hamling nous donne un véritable et authentique plaisir musical. Auparavant, elle nous épatait dans l'air de Chérubin dans Les Noces, Aidé du Parc Enchanteur, chanson triste et invitation au voyage, tout cela avec la complicité de son compatriote, le chef Edo de Wart, dirigeant l'orchestre symphonique de San Francisco pour du Parc, l'orchestre de chambre anglais pour Mozart. Tenez, puisque nous parlons de l'orchestre de chambre anglais, restons en Angleterre et poursuivons très opportunément avec trois ballades anglaises de Haydn.

À la suite des trois Haydn, A Tuneful Voice, A Pastoral Song et Sailor's Song, que Liam Ling chantait accompagné par le génial Jörg Demus au clavier, nous écoutions un premier Schubert où nous avons changé de pianiste au passage, puisque c'était le non moins expert accompagnateur de leader Dalton Baldwin. Schubert est tout comme Mozart, une nourriture un peu plus naturelle pour Liam Ling, et nous, on en redemande. À l'instant, c'était Ein die Leute sur un texte de Johann Friedrich Forlitz. À suivre, nous écoutons Anne Sylvia d'après Shakespeare et Die Männer sind méchant, soit les hommes sont des méchants sur un texte du poète Johann Gabriel Seidel.

Eli Hamling a beaucoup interprété le répertoire baroque au premier chef Jean-Sébastien Bach, enregistrement d'Eka et Philips auquel Eloquence a consacré un plein coffret de 20 disques, mais aussi Vivaldi et Handel qui font partie de l'autre coffret, celui des récitals Philips de la néerlandaise fort de 29 galettes. À l'instant, nous écoutions le récitatif air de Cléopâtre à l'acte 3 du Jules César de Handel, et auparavant c'était le motet de Vivaldi, une furore justissime irae, Hervé 626, où Hamling fait montre de ses talents de tragédienne dans la fureur de la colère la plus juste, si on traduit le titre. Disons au revoir, ou plutôt à bientôt, à Eli Hamling, et retrouvons José Carreras.

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1: José Carreras, en 1980, dans la plus célèbre des chansons napolitaines, O Sole Mio. Auparavant, nous l'écoutions en 1992 dans Le Chardonneret, Il Cardellino de Mercadante, et dans Ti Voglio Bene Assai de Donizetti. Nous poursuivons avec une ultime chanson napolitaine, Na Sera e Maggio, une soirée de mai, de Giuseppe Cioffi, et poursuivrons avec la Rosa y el Sauce, la rose et le saule, de Carlos Guastavino, transition durant laquelle l'orchestre de chambre anglais fera place au piano de Martin Katz, qui accompagne divinement, vous en serez témoin, notre cher catalan José Carreras en 1984.

José Carreras, accompagné au piano par Martin Katz en 1984 dans ce superbe La Rose et le Saule de l'Argentin Carlos Guastavino. Restons sur le même disque de mélodies espagnoles et sud-américaines avec Federico Mampao, le compositeur du sublime cycle Musica Callada, musique du silence. Nous allons écouter trois mélodies du cycle Combat del Somni, combat du rêve. Ici, la musique ne se tait pas, mais l'écriture est d'une sophistication et d'une finesse qui laisse pantois. Ces trois mélodies ont été composées par Mampao entre 1942 et 1948 sur des poèmes de Josep Yanis. On a rapporté que Francis Poulenc, au comble de l'émotion lorsqu'il écouta ce cycle, fit trisser l'exécution de la première de ces mélodies, « Damunt de tu nomes les flores »,« Au-dessus de toi, rien que les fleurs ».

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José Carreras, accompagné au piano par Martin Katz en 1984, dans ses sublimes mélodies du combat du rêve, Combat del Somni, de son compatriote Federico Mompou, né tout comme lui à Barcelone, mais en 1893, son grand aîné en quelque sorte, rappelons que Carreras est né en 1946. Quand le ténor enregistrait ses mélodies en 1984, le compositeur était encore de ce monde qu'il quitta en 1987.

Une hirondelle ne fait pas le printemps, c'est vrai, mais dans le cas de l'opéra de Simon Lax, un compositeur polonais, c'est d'une hirondelle inattendue dont on parle. Une œuvre composée en 1965 sur un livret d'Henri Lemarchand, écrit d'après la pièce radiophonique de Claude Aveline, Le bestiaire inattendu. Et là, nous avons assisté au lever du rideau sur un paradis d'animaux découvert par un journaliste et son pilote lors d'une mission interplanétaire. Ils sont incarnés ici par le ténor Kevin Amiel et le baryton Patrick Agar, accompagnés par l'excellent orchestre symphonique de la radio polonaise de Varsovie, dirigé par Łukasz Borowicz. D'autres hirondelles suivent évidemment, celles décrites dans l'opéra Mireille de Charles Gounod par exemple, où le personnage de Mireille est chanté par la soprano Joan Sutherland, elle est secondée par l'orchestre de la Suisse romande avec Richard Boninge à sa tête. C'est le monde de Volatile Enchanté.

C'était un enregistrement de Mikado ou la ville de Titipou, datant de 1957, l'opérette de Gilbert et Sullivan avec la soprano Jeanne Hindemars en Yuyum, dont la mélodie parlant de la couleur du corbeau, donc le noir très profond. Mais avant, tout genre de volatile en peuplé le monde de Vögel, ou l'oiseau en français, l'opéra de Walter Braunfels, où, entre autres, on a entendu la belle voix de la soprano Helen Kwan en rossignol. Mais revenons plutôt aux hirondelles, car elles figurent indirectement dans l'opéra de Léo Delibes qui suit, Le roi l'a dit, dans l'opéra mignon d'Ambroise Thomas et dans l'hirondelle inattendue, encore elle, de Simone Lax. Après, de chercher l'intrus n'est pas très compliqué si on parle allemand un peu, car dans l'air de Lohengrin, Mein lieber Schwan, que chantent le ténor Jonas Kaufmann et la basse Valdis Janssons, il est question d'un cygne. L'orchestre de chambre de Mahler est dirigé ici par Claudio Abbado.

0: Où est-elle, l'hirondelle ? Se questionne le personnage de la colombe incarné par la soprano portugaise Eduarda Melo et le chœur d'animaux formant le bestiaire mythique. C'était un bref extrait de L'hirondelle inattendue, un opéra radiophonique en un acte de Simon Lax, enregistré en Pologne en 1975 lors de sa création et diffusion à la télévision polonaise. Voilà un étrange destin d'un opéra entièrement français dans son inspiration, son esprit et sa forme.
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0: Le tableau est un peu assombri par la suite, car la soprano américaine Julia Bullock, incarnant Dame Shirley dans l'opéra Girls of the Golden West de John Adams, se met à improviser une scène de Lady Macbeth parlant du corbeau, sa noirceur et des mauvaises nouvelles qu'un corbeau est censé d'apporter. Tout cela se passe à Downeyville, en Californie, le 4 juillet 1851, très précisément, sur une scène improvisée, et les mineurs et d'autres habitants suivent un peu surpris, un peu ébahis l'imitation soudaine de Dame Shirley.

0: Une mélodie traditionnelle ukrainienne consacrée à la noirceur du corbeau a été chantée par le ténor Mikhail Simonian, accompagné par l'Orchestre symphonique allemand de Berlin, dirigé par Dmytro Popov. Mais avec un titre, des sourcils noirs, corbeaux, des yeux noisettes, il était probablement question d'une fille, à mon humble avis. Et ce n'était qu'à la fin, et avec la mélodie d'Alexandre Alabiev, le rossignol, qu'on est revenu dans le monde volatile chantant avec la voix de la soprano Nathalie Dessay.
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0: Si les rossignols sont à peu près partout pareils en Europe, au moins les mélodies célébrant ce volatile chantant diffèrent d'un pays à l'autre. Dans l'opéra en tout cas, ça s'entend bien. Des œuvres Monsieur Beaucaire d'André Messager et Le Paris Satis de Camille Saint-Saëns comportent tous les deux des airs parlants de rossignol. On ne va donc pas s'en priver. Au début, c'est le personnage de Mary, incarné par la soprano Colette Riedinger, qui chante le rossignol dans l'air justement de Mary. La soprano Nathalie Dessay revient après et l'interprète l'air de Rossignol et la rose de l'opéra Paris Satis de Camille Saint-Saëns. Et à la fin, on volera sur des ailes du vent, comme le chante Kontchak de l'opéra Prince Igor d'Alexandre Borodine, chanté ici par la basse Boulat Minielkiev avec le chœur du théâtre Kirov.

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1: C'est la musique baroque et celle du XXe siècle qui tentent de coexister par la suite dans les airs des opéras de Lully, Saint-Saëns, Stravinsky, Blamont et de Rameau. Notons que la contribution des Rossignols divers et variés n'est pas anodine ici.

0: C'est par le rossignol amoureux, l'air de la bergère, extrait de l'opéra Hippolyte et Aricide de Jean-Philippe Rameau, chanté par la soprano Jaël Azaretti, que se termine cette partie de la musique baroque et la musique du XXe siècle. Ce dernier a été principalement représenté par le chant du rossignol issu de l'opéra d'Igor Stravinsky, le rossignol bien entendu. Le chant magnifiquement interprété par la soprano Sarah Aristidou, accompagné par l'orchester des Vandels, dirigé par l'allemand Thomas Gugeis.
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0: Effectivement, c'est les oiseaux du baroque musical qui sont en majorité dans la séquence suivante. Et tout cela commence par l'air de Galatée, As One the Dove en anglais, de l'opéra Assis et Galatée de Georg Friedrich Händel, chanté ici par la soprano Susan Hamilton. D'autres chants concernant les volatiles divers et variés vont suivre.

0: Comme dit auparavant, les petits oiseaux baroques, en majorité ici, se suivaient à travers de la musique de Handel, Blamont et Boismortier pour terminer leur vol en approchant l'époque romantique. On y trouve justement une romance orientale parlant du rossignol de Rimsky-Korsakov, chanté ici par la soprano russe tatar Aïda Garifoulina. Sur cette capture de Deka réalisée entre 2015 et 2016, elle est accompagnée par l'Orchestre symphonique de radio autrichienne, mené à cette occasion par Cornelius Meister.
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0: Et nous revenons encore à cette mission intergalactique étrange imaginée par Simon Lax, un violoniste et compositeur français d'origine polonaise dont l'opéra L'Hirondelle inattendue, écrite en 1965, n'a été créée que 10 ans plus tard en Pologne. Et après quelques mesures, entre guillemets, de cette œuvre, des grands voix féminins font leur entrée. D'abord, la soprano colorature, Edita Gruberova, va chanter la villanelle d'Eva Delacroix, qui parle de l'hirondelle qui a passé. Et puis, on écoutera un air très connu, extrait de Noces de Jeannette, un opéra de Victor Massé, l'œuvre tombée un peu dans l'oubli.

0: C'était la voix inoubliable de Maddy Mesplé chantant l'air du Rossignol, extrait de l'opéra de Victor Massé. Dans cette capture de l'année 1980, l'orchestre de Monte Carlo a été dirigé par Pierre Dervaux. Précédemment, la soprano colorature Edita Gruberova interprétait la Villanelle d'Eva Delacqua avec l'orchestre symphonique de la radio de Stuttgart avec Kurt Eichhorn à sa tête.
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0: C'est grâce aux oiseaux que nous parcourons plusieurs époques musicales outre-Manche, à commencer par le baroque anglais avec le prélude pour les oiseaux de Henry Purcell, extrait de son Fairy Queen. Une pièce pas vocale du tout, mais très courte, qui nous amène vers le chant anglais, une mélodie de Gypsy and the Bird, composée par Julius Benedict, un musicien allemand naturalisé anglais. Et puis on écoutera un extrait de l'opéra contemporain de Judith Weir, avec un air consacré aux oiseaux.

0: C'était l'air du Rossignol, extrait de Parisina, une adaptation ou plutôt une autre version de l'opéra de Donizetti écrit par Pietro Mascagni. La mezzo-soprano Denia Mazzola-Gavazzeni a été secondée par l'Orchestre National de Montpellier Languedoc-Roussillon, dirigé par Enrique Arturo Di Meche. Avant, on était sur la partie insulaire du vieux continent avec différents morceaux consacrés aux volatiles, notamment le prélude volant, air de l'oiseau, extrait de l'opéra contemporain de Judith Weir. Le rôle de l'oiseau était tenu par la soprano Neris Jones et l'orchestre de l'opéra de Covent Garden était dirigé par Sam Edwards.
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0: Et là, on traverse l'Atlantique pour écouter la musique de John Adams, plus précisément un extrait tiré de son opéra La mort de Klinghoffer, un air de Mahmoud, un personnage campé par la basse Eugene Perry, qui dans son air parle des oiseaux volant par-dessus. Et puis après, du monde de la musique minimale américaine, on passe dans le romantisme russe. L'air de Papageno de la flûte enchantée de Mozart vient après, et de là à la musique de Handel, il n'y a qu'un pas.

0: La soprano américaine Kathleen Battle a interprété le récitatif « El air d'il penseroso », une ode pastorale de Handel. Ce n'est pas un air d'opéra, il est vrai, mais dans le thématique consacré aux oiseaux, le morceau trouve tout à fait sa place. Surtout avec cette belle voix de soprano précédée par celle de la baryton Dietrich Fischer-Dieskau et une autre soprano, la russe Anna Netrebko.
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0: Il y a des rossignols partout dans la musique baroque française. On va les entendre un peu par la suite, mais vraiment pas beaucoup, juste pour écouter les belles voix du mezzo-soprano Pauline de Lannoy en bergère et du ténor Gerd van Verbrucken en pastre chantant en duo dans l'opéra Céphaléprosis d'Elisabeth Jacquet de Laguerre. Et puis, il y a la voix de la soprano Roberta Invernizzi à écouter aussi, dont l'air de Giulia, un extrait tiré de l'opéra Traiano de Francesco Mancini. Et de là, on passe encore une fois en Russie, grâce à l'opéra de Rimsky-Korsakov, où on parle plutôt du corbeau, entre autres, c'est dans l'opéra La légende de la ville invisible de Kitej. Et puis après, nous allons en Espagne avec Enrique Granados pour retrouver la jeune fille et le rossignol.

0: L'Orchestre Philharmonique de New York avec André Kostelanets à sa tête.
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0: Même s'il ne vole pas tellement, le cygne est un symbole de volatile très présent dans la musique. Il n'est donc pas étonnant de le voir ou plutôt entendre un peu partout dans les opéras, les ballets ou tout simplement dans la musique vocale comme dans La Nuit persane de Camille Saint-Saëns par exemple.

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1: Ah, l'amour! Que ce soit dans les arts en général et l'opéra en particulier, voici bien un thème incontournable. Amours interdites, de préférence, notamment dans l'un des opéras les plus célèbres du monde, la Traviata, ou bien, pour débuter avec le germon de la production balte que nous en écouterons, tout du moins le tout début, le ténor états-unien Charles Castronovo, et en français s'il vous plaît, dans Don Carlos, pour commencer, de Verdi toujours, lorsqu'il tombe amoureux d'Elisabeth, que son père, le roi d'Espagne, a finalement décidé, malgré ce qui était prévu, d'épouser à sa place.

Amours maudits ou amours interdits, les opéras, s'ils finissent mal en général, nous réservent de magnifiques et rayonnantes scènes de coups de foudre ou de révélations amoureuses. C'est le cas dans la célébrissime Traviata du même Verdi qui débute dans les tourbillons joyeux d'une fête parisienne. L'occasion, sur Opéra et sur France Musique, d'écouter aux côtés de Charles Castronovo, entre autres, la soprano lettonne Marina Rebecca, qui remporta un immense succès dans le rôle de Violetta à la Scala de Milan, puis à l'Opéra de Paris en janvier 2018. Et bien vite, portons avec elle un toast à la joie de vivre.

célébrissime Traviata avec la soprano lettonne Marina Rebecca dans cette parution 2019 emmenée par Michaïl Balke. Et d'un opéra au grand succès, nous passons à un flop total du même Verdi. Et oui, cela lui est arrivé à lui aussi. Verdi, amoureux de la littérature de Lord Byron, très en vogue à l'époque, il faut dire, et du travail de son librettiste d'alors, Francesco Maria Piave, avec qui il vient de rencontrer pourtant le succès pour Les Deux Foscari, déjà d'après Byron. Pour Le Corsaire, c'est le nom de ce flop, l'entente des deux hommes s'abîmera pour le moins et le projet s'en ressentira. Reste au moins cet air de belle facture, air de Conrado au premier acte d'un corsaire depuis oublié.

À l'amour sur Opéra et sur France Musique avec Vanina Santoni. Cela coule de source. Enflammée, piquante, gourmande ou absolue, elle ne conçoit pas l'existence sans ce fondement de grâce qui donne son sens aux choses de la vie, surtout en ces temps troublés. L'amour est son corollaire indispensable, tout naturel, la musique. Rendant hommage à son ascendance corse à l'instant, en Desdémone sans rancœur ni hargne pour continuer dans l'une des plus belles scènes de l'art lyrique, au début du quatrième acte de l'Othello du Grand Verdi, Desdémone toute d'amour pour son mari à la jalousie injustifiée et bientôt mortelle, et avec une dignité presque suicidaire, carrément suicidaire, elle exprime cet amour sans borne dans la magnifique romance du Saule.

Des ténèbres à la rédemption, avec le baryton lyrique Florian Sempé. Fasciné dès sa plus tendre enfance par l'univers chevaleresque et ses légendes imaginées au Moyen-Âge, et forcément le Wolfram de Tannhäuser de Wagner ne pouvait échapper à son album récital paru en 2024. Dans cette ère célébrissime, Wolfram salue l'étoile du soir pour lui avoir fait retrouver l'espoir. Un espoir également magnifié au début du troisième acte de Lohengrin cette fois-ci, et qui voit célébrer les noces du chevalier au cygne et d'Elsa de Brabant, un cœur nuptial resté depuis lors iconique.

Francis Poulenc nous a pris par surprise au détour du fameux chœur nuptial de Lohengrin. Car oui, nous célébrons l'amour sur Opéra et sur France Musique et Poulenc tombe à pic. Il faut bien le dire avec ses chemins de l'amour destinés à l'origine à être le final d'une pièce de Jean Anouilh intitulée Elle, Léocadia, où elle fut alors interprétée à l'époque par la très populaire Yvonne Printemps sur les planches du théâtre de la Michaudière.

avec la soprano Marie Perbost, nous sommes passés de la musique de Francis Poulenc à celle de Jacques Offenbach, avec une redécouverte gourmande grâce cette fois à la soprano Magali Léger, redécouverte de l'opérette en un acte, Pomme d'Api, pile poil entre tendresse et folie. Tout Offenbach, quoi. Alors, poursuivons la récolte avec Jody DeVos qui excellait dans ce répertoire et dont la fraîcheur restera pour toujours présente dans nos oreilles. Elle nous emmène ici dans une valse à même de faire naître dans ses volutes une indéniable virtuosité vocale.

avec Jonas Kaufmann, ténor bavarois qu'on ne présente plus. Nous sommes entrés sur Opéra et sur France Musique dans le petit monde de l'opérette viennoise façon Franz Lehár, le prince des opérettes de l'âge d'argent, avec ce goût chez Kaufmann de contrefaire les accents parlés, et ce depuis sa plus tendre enfance. Alors quel plaisir pour lui, le Bavarois, qui a grandi dans la ferme de ses grands-parents au Tyrol autrichien, tout proche, de rendre les mille nuances du, ou plutôt des accents viennois en l'occurrence, et par exemple les nuances alanguies de la chanson viennoise et de son charme absolument kitsch, et là encore, forcément, la valse au cœur.

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Si on évoque l'opérette viennoise, impossible d'éviter la chauve-souris. Et en ce qui concerne la chauve-souris, une référence absolue au disque, la version magnifiquement vivante de Carlos Kleiber. Un remède absolu au côté fastidieux du quotidien, selon Jonas Kaufmann lui-même, qui la conseille vivement lorsqu'il s'agit de passer l'aspirateur. Et une pléiade d'artistes vocaux pour ce virevoltant réveillon inspiré par le livret de Meillac et Halévy. Oui, oui, les deux librettistes attitrés, pourrait-on dire, d'Offenbach, eux-mêmes inspirés par une pièce autrichienne intitulée « Prison, retour à l'envoyeur ». De cette merveilleuse distribution, retenons encore un instant la soprano Lucia Pop et le baryton Hermann Frey pour découvrir ou redécouvrir un opéra comique de Weber qu'on connaît davantage dans le domaine lyrique pour son Freischütz, par exemple. Et cet opéra comique, c'est les Trois Pintos, qu'il ne pourra d'ailleurs achever de son vivant et qui sera terminé bien plus tard par un certain Gustav Mahler. Vienne quand tu nous tiens.

0: Légèreté absolue de la flûte enchantée de Mozart, avec ici, aux côtés de la flûte vedette de Jean-Pierre Rampal, une autre star tout de même du chant lyrique, lui, le ténor Placido Domingo, aux aigus vigoureux et solaires en tamino. C'est à suivre une double pincée de la très belle version de cette flûte enchantée, dirigée cette fois-ci par Yannick Nézet-Séguin, que nous dégusterons. L'opérette façon Mozart, qui créa l'œuvre lui-même à la baguette, sur le livret de son frère en maçonnerie, Emmanuel Schikaneder, et qui, même lorsqu'il ne dirigeait pas, adorait venir écouter la représentation, surtout pour voir et profiter de la réaction des spectateurs, chose qui était pour lui source d'une joie intarissable. Car dans cette flûte enchantée qui s'est restée énigmatique, avec ses personnages sérieux, on passe volontiers au rire avec ses caractères comiques, au premier rang desquels l'oiseleur Papageno, auquel Rolando Villazón prêtera sa voix après l'air de Monostatos à l'acte 2.
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Mozart, forcément, sur Opéra et sur France Musique, et après avoir écouté le ténor mexicain Rolando Villazón dans un surprenant Papageno, c'est aux côtés de la soprano Diana Damrau que nous le retrouvions à l'acte 3 de l'enlèvement au sérail. Musique bouillonnante du jeune Mozart cette fois, et qui lui a fait dire par un certain empereur « Trop de notes, mon cher Mozart ». Mais musique indéniablement adoratrice du théâtre, de ses personnages si vivants et de ses péripéties. Autre truculent adorateur de la scène et de ses interprètes, bon vivant devant l'éternel et dévoreur de vie sans pareil, voici s'approcher Gioachino Rossini. Et qui, pour lui rendre mieux justice que l'incroyable Cecilia Bartoli, incroyable de virtuosité certes, mais aussi d'une présence à nul autre pareille.

Julie Fuchs et la fraîcheur unique de son timbre, de la virtuosité rossinienne à la tendresse ironique d'André Messager, avec autant de puissance ici que de finesse là. Et c'est au genre de la comédie musicale que s'intéressent de concert Sacha Guitry et André Messager dans les années 20. Ils se régalent tous deux avec l'air du temps d'une antienne éternelle. Koffenbach et d'autres déjà avaient fait l'heure au siècle précédent dans leurs opérettes. Mon Dieu, que les hommes sont bêtes. Pas les humains, hein, les hommes. À propos d'opérette, Messager n'est pas en reste dans le genre, et 25 ans avant cet amour masqué, c'est avec Les Petites Michues et déjà ses mélodies simples et racées qu'il nous régale, Les Petites Michues, ou l'histoire de deux filles qui se croyaient absolument sœurs jumelles.

Avec ce pétillant trio anglais, nous voici passés de l'évocation du plus grand tube peut-être de son compositeur, André Messager, à l'univers proprement anglais du dramaturge Noël Coward. Enfin, quand je dis dramaturge, il faut entendre également, entre les lignes, acteur, scénariste, parolier, mais aussi compositeur, réalisateur et producteur, n'en jetez plus. Le tout avec qui plus est un esprit unique, mêlant impertinence, goût pur et simple de la farce et mystification. Un répertoire qui ne pouvait échapper à la très libre et merveilleuse Anna Mofo, avec cet extrait de l'opérette Bittersweet, qui restera comme l'un de ses plus grands succès et dont le thème de valse est né, selon ses propres dires, au milieu des klaxons, en plein embouteillage à New York.

inventeur avec George Antheil, Kurt Weill ou bien encore Scott Joplin de l'opéra américain, au sens de l'opéra écrit par des compositeurs états-uniens, George Gershwin, inspiré par le gospel africain-américain ainsi que le blues et les débuts du jazz, dans son Porgy and Bess composé en 1935, créera ce thème inoubliable qui deviendra à son tour l'un des standards les plus repris du jazz. Et pour ce Summertime, c'était ici Leontine Price, soprano africaine-américaine, et Aïda demeurée emblématique que nous écoutions, Leontine Price dont l'art est à lui seul un sommet du chant classique américain. Restons en compagnie de Gershwin avec le projet publié en 2007 par Barbara Hannigan et cet hommage qu'elle chante et dirige, hommage à sa comédie musicale « Girl Crazy ».

hommage à Girl Crazy de Gershwin, hommage emmené et porté par la soprano Barbara Hannigan qui s'y régale, Girl Crazy est le souvenir qu'elle conserve de l'avoir chanté dans une production lycéenne à l'âge de 15 ans. Girl Crazy qui fait se rencontrer à merveille les excès de l'adolescence et ce besoin irrépressible d'amour fou. Amour fou aussi pour la musique, ou plutôt pour toutes les musiques. Girl Crazy qu'elle était alors, nous dit-elle, et encore largement aujourd'hui, et c'est tant mieux, folle d'être rendue folle, comme elle le dit, par un rythme intérieur. Parce que pour ce qui concerne le rythme extérieur, on pourra toujours faire confiance à George.

Il y a énormément de choses qui se sont passées après un baiser ou à cause d'un baiser ou tout simplement en conséquence de l'absence d'un baiser. Vous voyez, c'est très compliqué cette affaire. Et donc, ce n'est pas étonnant que ce simple acte a fait couler autant d'encre et sur le papier de musique aussi, comme vous venez de l'entendre dans cette valse très populaire de Luigi Arditi par laquelle on a commencé aujourd'hui. Elle était interprétée par la soprano australienne Joan Sutherland, surnommée la Stupenda, la stupéfiante, c'est à cause de sa technique vocale étonnante. Nous continuons tout en restant sur cette longueur d'onde, un peu risquée, il est vrai, avec une chanson de Paul Delmed, L'île des baisers, qui, par la voix du baryton Michel Dance, parle d'un baiser imprudent. Bon, il vaut mieux de faire un peu attention tout de même, car dans les extraits d'opéra qui suivent, ça grouille de ces petits gestes de rien de tout, mais qui peuvent avoir des grandes conséquences, comme le fameux « Un bacio di mano », l'ariette que Mozart a écrit à Vienne en 1788 pour le chanteur Francesco Albertalli, ou des extraits des opéras comme « Miss Julie » de William Alwyn, un musicien anglais du XXe siècle, ou bien « Così fan tutte » de Mozart, ou l'opéra des Gueux du compositeur prussien Johann Christoph Pepusch, qui lui a vécu en Angleterre, d'où le titre anglais de son opus populaire « The Beggar's Opera ».

0: C'était quelques extraits des airs d'opéra où il était question de baiser, chanté par le baryton Thomas Hampson dans l'ariette de Mozart, Köchelverein 541. Puis la soprano Anna Patalong était en duo avec le baryton basse Benedict Nelson dans un autre extrait de Miss Julie de William Alwyn. Il y avait encore un Mozart après, c'était le sextuor Dammi un bacio, extrait de Così fan tutte, un ombros moi, chanté à 6, qui doit embrasser qui au final, on verra. Mais en attendant, c'était les sopranos Véronique Jans et Garcia Lerodone, la mezzo-soprano Bernarda Fink, le ténor Werner Goura et les barytons Marcel Boone et Pietro Spagnoli qui se sont aventurés dans ce sextuor accompagné par le concerto Köln dirigé par René Jacobs. La soprano Caster Larue a interprété avec Baltimore Consort un chant médiéval et la contralto Constance Shacklock en duo avec la soprano Elsie Morrison a chanté un extrait de l'opéra d'Aigueux et c'était l'orchestre pour Arte de Londres dirigé par Malcolm Sargent qui a accompagné ces deux chanteuses. Des trois chants de la fin de cette séquence, le premier était le premier baiser de Astacus, écrit par Jean Sibelius, et on l'a entendu avec la soprano Suali Zokoski et l'orchestre philharmonique de Helsinki, placé sous la direction de Leif Segerstam. Le chœur de College Gettysburg et l'ensemble percussion Tremolo ont interprété un extrait de lettre de Gettysburg intitulé « Kiss My Mother » d'Avner Dorman. Ce qui nous amène, je ne sais pas vraiment pourquoi, à la cimetière des baisers de Samuel Barber, chanté par le baryton Martin Hassler, le chœur des jeunes de Saxe et joué par l'orchestre symphonique des jeunes de Leipzig. Tous ces musiciens ont été placés sous la direction de Rondiak Entleutner.
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0: Il est vrai que c'est Samuel Barber qui nous a ramenés au cimetière, le Cemetery of Kisses pour être précis. Mais il y a bien d'autres scènes d'opéra, et plus étranges encore, qui se passent au cimetière. Prenez Roméo et Juliette par exemple. Le drame se passe au cimetière, évidemment, et Hector Berlioz y consacre la troisième partie de sa symphonie dramatique, une œuvre avec chœur, solo de chant et prologue en récitatif choral, dédié à Paganini.

0: Après la rixe au cimetière entre les deux familles, les Montaigu et les Capulet, c'est le moment de se réconcilier. Mais les deux jeunes gens sont morts. Eh bien, c'était la troisième partie de la symphonie dramatique Roméo et Juliette d'Hector Berlioz, l'œuvre écrite en 1839. Vous l'avez entendu avec la mezzo-soprano Olga Borodina, le ténor Kenneth Tarver, le baryton basse Yevgeny Nikitin, le chœur Grindel School Singers et le chœur et orchestre symphonique de Londres, tous dirigés par Valéry Gergiev.
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0: Mais une autre sélection de mélodies et d'extraits d'opéra liés aux embrassades diverses et variées nous attendent, à commencer par Andreas Hammerschmidt. Selon lui, embrasser quelqu'un est un art, ce que la soprano Dorothée Mills tentera nous prouver, soutenue par l'ensemble instrumental Lauten Company, dirigé par Wolfgang Kachner, et dont l'ordre vont suivre Johann Adolf Hasse avec un extrait de son opéra Enea in Caonia, Louis Spohr et sa mélodie Die Erste Kuss, Georg Friedrich Händel avec un autre extrait d'opéra Admeto le roi de Thessalie, suivi par un air de Ginevra extrait du troisième acte d'Ariodante, un opéra composé par lui encore. Deux mélodies de Debussy vont suivre, une autre de Brahms, et on termine avec un air d'opéra d'Agostino Stefani, Orlando Generoso, dans lequel le personnage de Medoro, chanté par le contre-ténor Jörg Wachinski, affirme « Se non vi bacio, se non vi miro », que chacun traduira comme il entend.

0: C'était quelques mélodies qui ont en commun une seule chose, sinon deux, leur thème évidemment, et puis leur aspect musical qui a permis leur enchaînement et de ce fait un certain nombre de découvertes, comme par exemple ce premier enregistrement d'opéra de Haas, Enea Incaonia, créé à Naples en 1727. Il était interprété par la soprano Paola Molinari, accompagné par Enea Baroque Orchestra, mené par Stefano Montanari.
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0: Les grands problèmes arrivent parfois d'une manière tout à fait innocente, comme dans Le Trouble à Tahiti, l'opéra de Leonard Bernstein, où tout commence par un baiser, celui que le soleil matinal offre à la fenêtre de la belle demeure de Sam et Dinah dans un faubourg d'une ville américaine. Ce couple sans histoire vit derrière une façade tranquille un drame, une crise tellement ordinaire et tellement grave en même temps, insoluble pour ceux qui y participent. L'œuvre commence par un trio dans un esprit de swing joyeux. Ce trio apparaît de temps à autre comme un spot publicitaire qui revient un peu ostensiblement au cours de l'œuvre. Mais Sam et Dinah ont perdu l'amour l'un pour l'autre et se détachent mutuellement. Leur couple se transforme de dispute en dispute pour se vider de tout ce qu'ils ont pu partager dans le passé. Mais ce drame personnel, qui est en partie autobiographique, n'empêche pas le compositeur de laisser paraître son sens de l'humour inoxydable et musical avant tout.

0: Le trouble à Tahiti a connu son dénouement sans vraiment trouver la recette du bonheur durable à deux pour Sam et Dinah. L'éloignement de ces deux personnages est unidirectionnel et irréversible, semble-t-il. Vous l'avez entendu dans une capture de Sony, remasterisée en 2017 avec le baryton Mark Brown dans le rôle de Sam. Sa femme Dinah a été incarnée par la soprano Antonia Butler. Ces deux chanteurs ont en même temps formé un trio avec le ténor Michael Clark, une formation qui revient sans cesse dans l'opéra avec cette musique publicitaire, un swing très très positif qui vous colle comme le sparadrap du capitaine Haddock et qui trouve sa place entre les disputes du couple et autres actions de l'opéra. N'oublions pas que l'Orchestre symphonique de Columbia a été dirigé par l'auteur de l'œuvre qui n'est autre que Leonard Bernstein.
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0: À présent, nous revenons à cette triste affaire de Roméo et Juliette, vue cette fois-ci par monsieur le Kapellmeister Georg Benda, un des nombreux musiciens tchèques partis de la Bohème, un territoire appelé jadis le Conservatoire de l'Europe, pour Mannheim. D'ailleurs, c'était un des musiciens préférés de Mozart. Son drame avec chant « Roméo und Julie » a été créé le 5 février 1784. Et nous arrivons dans le troisième acte de l'œuvre, au moment où cercueil de Julie est porté en terre. Caplet se lamente et s'accuse d'avoir lui-même provoqué la mort de sa fille. Entre le temps, Roméo a appris la mort de sa bien-aimée, mais il ne sait rien du plan de Lorenzo, leur ami commun. Il ouvre la tombe pour se donner la mort auprès du corps de Julie, et c'est à ce moment-là qu'elle se réveille. Lorenzo arrive et les trois amis fêtent leur retrouvaille, dont sa douleur, père désespéré, jure qu'il accepterait l'union de sa fille et du meurtrier de son cousin si jamais Julie pouvait revenir à la vie. À peine a-t-il prononcé ces mots que le jeune couple sort de la tombe. Caplet embrasse les deux jeunes gens comme ses propres enfants. Si vous trouvez cette adaptation de Gautier étrange ou pas tout à fait à votre goût, vous rejoignez à un avis assez critique de Carl Friedrich Zelter, le compositeur et théoricien prussien, un contemporain de Benda qui trouvait ce dénouement arrangé désagréable et même détestable. Mais la question est tout autre. Est-ce que Gautier et Benda auraient voulu exprimer par ce happy end un triomphe de l'amour à travers des barrières sociales et des conventions, voire des haines ? Peut-être. En tout cas, leur vision était en quelque sorte socialement assez prémonitoire.

C'était l'opéra Roméo et Juliette ou Roméo und Julie de Georg Friedrich Benda sur un livret de Friedrich Wilhelm Gotter d'après la tragédie de William Shakespeare. Dans le rôle de Caplet, le noble de Vérone, vous avez entendu le baryton Christian Himmler. Dans celui de sa fille Julie était la soprano Heidrun Cordes. L'acteur Hermann Treuch était l'aumônier privé. La soprano Clarence McFadden incarnait Laura, l'amie de Julie. Le ténor Scott Weir jouait et chantait le personnage de Roméo Montecchi, tandis que Christophe Tomanek était son servant, un rôle parlé. La soprano Simone Breller était une servante et le baryton Ralph Emge était un proche du défunt. L'ensemble vocal du Forum Alte Musik Bremen et la Stagione de Francfort ont été dirigés par Michael Schneider.

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1: Il y a un demi-siècle, Stravinsky est mort. Vive Stravinsky !

Seiji Ozawa, avec les couleurs de l'Orchestre symphonique de Chicago pour palette, nous peignait un très beau feu d'artifice composé par Stravinsky en 1908. Au début de la même année, Igor s'attelle à la composition d'un opéra, son premier, Le Rossignol, sur un livret de Mitoussov d'après le conte d'Andersen, Le Rossignol et l'empereur de Chine. Il doit néanmoins en interrompre l'écriture au profit de L'Oiseau de feu, qui allait devenir son premier succès foudroyant dans le cadre des ballets russes. Après l'épopée des grands ballets, L'Oiseau de feu en 1910, Petrouchka en 1911 et Le Sacre en 1913, il peut reprendre la composition du Rossignol qu'il parachève pour Diaghilev en trois actes. Du fait de ces deux périodes distinctes de composition, l'œuvre présente des aspects esthétiques différents. D'un côté, l'héritage de Rimsky-Korsakov au premier acte, de l'autre, un langage résolument nouveau et ouvrant des horizons pour le siècle naissant au second et troisième acte. Le révolutionnaire Sacre du printemps est passé par là. Le Rossignol est créé un peu moins d'un an après le Sacre, le 26 mai 1914, par le même chef, Pierre Monteux. Écoutons la version la plus charnue, la plus présente, en termes de chant, de relief orchestral, en termes d'incarnation. C'est celle que nous laissa le compositeur lui-même pour la CBS, à la tête des chœurs et de l'orchestre de l'Opéra de Washington, en décembre 1960, et en studio, avec la soprano Riri Grist dans le rôle-titre et le baryton Donald Graham dans celui de l'Empereur. La scène se déroule à la cour impériale de Chine, en des temps fabuleux, une forêt en bord de mer, la nuit. Un pêcheur dans son bateau écoute le magnifique chant du Rossignol. Des courtisans attirés et charmés invitent ce dernier à chanter devant l'empereur de Chine. Le Rossignol accepte et les suit.

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0: Le Rossignol, conte lyrique en trois actes d'Igor Stravinsky, composé de 1908 à 1914, ici dans la version enregistrée par le compositeur lui-même à la Saint-Sylvestre 1960, dans les murs du Constitution Hall de Washington, D.C. Cette version très roots, pourrait-on dire, a été remasterisée pour le splendide coffret blanc et noir de l'intégralité des enregistrements de Stravinsky par Stravinsky, édité par Sony à l'automne 2015.
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0: Pour synthétiser et s'y retrouver, on a classé l'œuvre de Stravinsky en trois grandes périodes. La période russe, la période néoclassique et enfin la période sérielle. Mais en réalité, Stravinsky, à quelque endroit de sa carrière que l'on se trouve, a toujours fait du Stravinsky, en sachant se renouveler totalement, certes, mais en gardant intact cet art si personnel qui parle encore aujourd'hui au plus grand nombre. On comprend aisément pourquoi il était considéré comme étant le plus grand compositeur vivant. La seule légende de la création du Sacre du Printemps eût suffi à donner à Stravinsky sa couronne. Mais ce qu'il y a d'étonnant, c'est l'impression qu'on a, devant son œuvre achevée, d'avoir affaire à un monument protéiforme dont on n'a jamais vraiment fait le tour. Écoutons à présent son opéra bouffe, créé en 1922, Mavra. On pourrait tout autant le décrire comme ballet-opéra, tant les arcanes rythmiques sont tout aussi importantes que les lignes mélodiques. D'esprit burlesque, voire bouffon, présentant un cousinage avec Petrouchka ou bien encore avec Les Noces, Mavra est une farce se situant au milieu du XIXe siècle dans un milieu bourgeois de province. La jeune Parasha remplace la cuisinière décédée de sa mère par le beau hussard dont elle est éprise, ce dernier apparaissant déguisé en femme sous le prénom de Mavra, déguisement dont la mère ne remarque rien. Mais la pseudo-cuisinière, pas assez prudente, est surprise alors qu'elle est en train de se raser et n'a plus d'autre échappatoire que de s'enfuir par la fenêtre. Nous écoutons la version Rojdestvensky, gravée en 1973 par Melodia, version que la Deutsche Grammophon nous a rendue sous licence dans son cube Stravinsky en 2015.

0: Mavra, opéra bouffe en un acte de Stravinsky sur un livret de Boris Kochno, d'après la nouvelle de Pouchkine, La petite maison de Kolomna, refermait en 1922 la période russe de Stravinsky et dans le même temps ouvrait sa période néoclassique. Nous écoutions une version plutôt authentique, gravée en 1973 pour la firme Melodia, avec dans le rôle de Parasha la soprano Lyudmila Belobragina, dans celui de sa mère la contralto Anna Matyushina, dans celui de la voisine la mezzonina Postavnicheva, et enfin dans le rôle du hussar, plus tard déguisé en Mavra, le ténor Nikolai Gutorovitch. L'orchestre symphonique de la radio de Moscou était dirigé par Gwennady Rozhdestvensky.
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0: Restons sur la scène stravinskienne, mais dans le domaine du ballet. Nous nous projetons 35 ans après Mavra, le jour des 75 ans du compositeur, à savoir le 17 juin 1957, lorsqu'Agon, ballet pour 12 danseurs, est créé en version de concert à Los Angeles, sous la direction du protégé de Stravinsky, Robert Craft. Il sera créé dans sa version scénique le 1er décembre de la même année à New York par la troupe dédicataire, le New York City Ballet, et ce, dans une chorégraphie de Georges Balanchine, sa plus belle selon certains observateurs. Agon est une des excursions les plus extrêmes de Stravinsky dans le ballet pur, sans intrigue, abstrait. Bien qu'utilisant la technique sérielle d'un Webern, l'œuvre reste, grâce à sa rythmique implacable et à ses nombreuses pages de musique rapide, une partition tout à fait abordable par le néophyte. Stravinsky s'inspire principalement ici de danses du XVIIe siècle français, comme la gaillarde et le branle. Les corps et les bois signifient respectivement le mouvement des danseurs et celui des danseuses. Les textures de harpe et de mandoline, ainsi que les percussions qui se bousculent, traduisent, elles, un tourbillon fluide de mouvements. Bien qu'elle dure moins d'une demi-heure, l'action musicale du ballet de Stravinsky, qui n'est autre que la danse elle-même, disait Balanchine, est aussi importante, voire plus importante, que dans la plupart des opéras du maître. C'est un chef-d'œuvre qui se veut la synthèse du genre qui obséda le plus Stravinsky depuis ses débuts.

0: Agon, ballet pour 12 danseurs d'Igor Stravinsky, dans la version de Hans Rosbaud, à la tête de l'orchestre du Südwestfunk de Baden-Baden, enregistré peu de temps après la création de l'œuvre en 1957 et qui, depuis plus de 60 ans, reste indétrônable. Seuls des chefs du calibre de Mravinsky ou Guylaine, voire Ilan Volkov plus récemment, ont su, comme lui, délivrer la tension harmonique et la précision rythmique indispensables pour restituer comme il se doit ce chef-d'œuvre de musique pure.
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0: Après le monde merveilleux du conte lyrique Le Rossignol et l'univers vaudevillesque de l'opéra bouffe Mavra, et à la suite du ballet Agon, place à la Grèce antique, au mythe, avec l'opéra oratorio Oedipus Rex, créé en 1927. Stravinsky avait été fortement impressionné par le travail d'adaptation de Jean Cocteau pour sa pièce Antigone, d'après Sophocle. C'est tout naturellement qu'il fait appel à lui pour écrire le livret en français d'Oedipus Rex, texte français qui sera à son tour traduit en latin par Jean Danielou. Création en version de concert le 30 mai 1927 au théâtre Sarah Bernhardt à Paris et en version scénique à Vienne en 1928. L'action est continue, bien que divisée en deux actes. Elle se déroule en six tableaux avec un minimum de mouvement. Une des requêtes de Stravinsky était que les interprètes donnent l'impression qu'ils sont des statues vivantes. Un narrateur, enfin, explique l'action au public en langage contemporain, traditionnellement en français. Bien des enregistrements d'Oedipus Rex donnent une sensation de sécheresse qui n'est en rien une nécessité. Aux côtés des réussites indiscutables signées

aux oracles. Elles prouvent que les oracles mentent. Par exemple, on avait prédit que Laïus mourrait par un fils d'elle. Or, Laïus a été assassiné par des voleurs au carrefour des trois routes de Doli et de Delphes. Trivium, carrefour. Retenez bien ce mot. Il épouvante Œdipe. Il se souvient qu'arrivant de Corinthe, avant sa rencontre avec le Sphinx, il a tué un vieillard au carrefour des trois routes. Si c'est Laïus, que devenir? Car il ne peut retourner à Corinthe. L'oracle l'ayant menacé de tuer son père et d'épouser sa mère. Il a peur.

Le témoin du meurtre sort de l'ombre. Un messager annonce à Œdipe la mort de Polype et lui révèle qu'il n'était que son fils adoptif. Jocaste comprend. Elle tente de tirer Œdipe en arrière. Elle se sauve. Œdipe la croit honteuse d'être une femme de parvenue. Cet Œdipe, si fier de deviner tout, il est dans le piège. Il est le seul à ne pas s'en apercevoir. La vérité le frappe sur la tête. Il tombe. Il tombe de haut.

Et maintenant, vous allez entendre le monologue illustre. La tête divine de Jocaste est morte. Monologue où le messager raconte la fin de Jocaste. Il peut à peine ouvrir la bouche. Le cœur emprunte son rôle et l'aide à dire comment la reine s'est pendue. Et comment Œdipe s'est crevé les yeux avec son agrafe d'or. Ensuite, c'est l'épilogue. Le roi est pris. Il veut se montrer à tous. Montrer la bête immonde, l'inceste, le parricide, le fou. On le chasse. On le chasse avec une extrême douceur. Adieu, adieu, pauvre Œdipe. Adieu, Œdipe. On t'aimait.

0: Le second acte d'Oedipus Rex d'Igor Stravinsky dans la version James Levine, une des plus belles réussites de la discographie où l'on sent à chaque mesure qu'on a affaire à un vrai chef de fosse, un vrai chef d'opéra. De fait, notre homme a été le chef titulaire du Met de 1976 à 2016. Ceci explique simplement cela.
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0: Concluons notre épopée lyrique stravinskienne avec son ultime opéra avant le déluge et peut-être son plus grand chef-d'œuvre dans le genre, The Rex Progress, la carrière du libertin. Résident aux États-Unis depuis 1940 et naturalisé américain depuis 1945, Stravinsky nourrit son envie d'écrire un opéra sur un livret en langue anglaise. André Boukourechliev, un de ses biographes les plus brillants, rappelait à juste titre qu'on n'insistait jamais assez sur la relation primordiale, voire érotique, entre langue et musique dans l'œuvre vocale de Stravinsky. Le sujet lui est venu lorsqu'il put admirer à Chicago en 1947 une série de 8 gravures sur cuivre, reproduction d'une série de 8 tableaux du peintre anglais du XVIIIe siècle, William Hogarth, série intitulée « The Rex Progress ». Le livret de Hugh Howden et Chester Kallman s'éloigne quelque peu de la narration établie par les tableaux et réussit à mêler au destin et à la vie dissolue du héros Tom Rockwell la présence du diable sous les traits de Nick Shadow, absente des tableaux. On songe ici pêle-mêle à Don Giovanni et à Faust notamment. Nous écoutons le premier acte de l'œuvre qui campe un personnage au final assez bête, ayant peu de vie intérieure, refusant les conseils avisés de son futur beau-père, True Love, et ne souhaitant qu'une chose, s'enrichir en argent. Il a pourtant le bonheur qui lui tend les bras en la personne d'Anne True Love, dont le nom évoque parfaitement l'amour indéfectible qu'elle lui porte et lui portera jusqu'au bout. Il se décide néanmoins à suivre à Londres Nick Shadow, le diable en personne, qui lui a annoncé qu'il héritait d'un oncle lointain et qu'il lui fallait le suivre à la capitale pour régler quelques détails. Ici commence la carrière du libertin, dira Nick en se tournant vers le public d'un air entendu.

Le premier acte de l'opéra de Stravinsky, The Rex, progresse avec à l'instant le merveilleux air d'Anne Trulove, No Word From Tom, qui décrit à merveille la tristesse qu'elle ressent loin de l'être aimé, Tom Rockwell, et la cabalette joyeuse I go to him, qui indique la joie de partir le rejoindre à Londres. C'était la version de Saiji Ozawa, à la tête des Tokyo Opera Singers et du Saito Kinen Orchestra, enregistrée au Japon en 1995 pour Philips. Dans les rôles principaux, Donald Adams dans le rôle de Trulove, Sylvia McNair dans celui d'Anne Trulove, Anthony Rolf Johnson dans le rôle de Tom Rockwell et enfin Paul Plischka dans celui de Nick Shadow. Ainsi se conclut ce panorama sur la web radio Opéra à l'occasion des 50 ans de la mort de Stravinsky, véritable génie dont l'œuvre se bonifie sans cesse avec les années.

le baryténor américain Michael Spiers dans les second et troisième airs du Mithridate de Mozart sur les cinq consacrés au personnage titre. On mesure toute l'étendue du spectre de la voix du chanteur et surtout l'agilité avec laquelle il passe d'un registre à un autre. Une merveille que l'on trouve dans la récente quasi-intégrale de Minkowski chez Erato, dont l'enregistrement fut réalisé en novembre 2020 en pleine pandémie Covid pour célébrer les 250 ans de l'œuvre. Albert Einstein regrettait qu'on eût mis entre les mains d'un si jeune adolescent un livret aussi génial que celui de Mithridate. D'après Racine, Mozart avait effectivement 14 ans quand il composa cet ouvrage qui, s'il n'est pas loin s'en faut l'égal des cinq grands opéras de la maturité, n'en recèle cependant pas moins de somptueuse beauté à l'instar de cet air de Sifare à l'acte 2, scène 7, le fameux Lunghi date mio bene avec corps obligé chanté par une sensible et enchanteresse Elsa Dreissig.

Elsa Dreissig dans le Mithridate de Mozart, l'air de Sifare à l'acte 2, scène 7. Mithridate fut créé en 1770 à Milan au Teatro Regio Ducale, théâtre lyrique qui avait toute sa place avant l'édification du Théâtre de la Scala en 1778. La Scala de Milan, c'est dans ce lieu mythique que nous postons nos oreilles à présent pour écouter Anna Netrebko, dans sa langue maternelle, s'il vous plaît, aux côtés de Riccardo Chailly pour l'air de Lisa à l'acte 3 de La Dame de Pique de Tchaïkovski.

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1: Amata delle tenebre, littéralement aimée des ténèbres. C'est ainsi qu'a été titré l'album de Netrebko, sur la pochette duquel figure en grandes lettres dorées son prénom, Anna. La diva nous interprétait l'air de Lisa dans La Dame de Pique de Tchaïkovski. Picorons sur cette galette irisée d'air, tous plus sombres et désespérés les uns que les autres, même si le désespoir peut se teinter de mille et une couleurs. Les ténèbres ne présentaient-ils pas des teintes moirées dans l'outre noir de Pierre Soulages? Voici Sola perduta abbandonata du Manon Lescaut de Puccini.

La Manon de Puccini ne veut pas mourir, mais tout est fini, tout est consommé. Manon Lescaut de Puccini, c'est la détresse en cinémascope, et c'est pour cela qu'on l'aime. Nous écoutions Anna Netrebko, accompagnée par l'orchestre du théâtre de la Scala de Milan, dirigé par Riccardo Chailly. Voici un autre bijou de l'opéra italien, où les états d'âme de l'héroïne, ici l'Adrienne Le Couvreur de Francesco Schiller, sont semblables à ceux de Manon que nous venons de quitter.

Après le Poveri Fiori d'Adrienne Lecouvreur, piochons un air de l'album diablement varié d'Anane Trepko, Amata dalle Tenebre chez Deutsche Grammophon, album qui nous donne un prisme allant de Porso à Chilea, en passant par Verdi, Wagner, Tchaïkovski, Puccini et Richard Strauss, tout cela sous le même thème sombre du désespoir des héroïnes d'opéra.

Le premier des deux grands airs d'Aïda dans le chef-d'œuvre de l'intime signé Verdi, c'était Ritorna Vincitor à l'acte 1. Notez que nous n'avons écouté jusqu'ici que des airs en langue italienne et russe, la langue de Goethe s'ayant peut-être moins bien à la diva Netrebko. Écoutons néanmoins son air d'Elsa au premier acte de Lohengrin de Wagner, seul dans les jours sombres.

0: Ce n'est pas faire affront à Anna Netrebko que de trouver son allemand perfectible ici ou là, mais que le chant est beau, que la voix est belle. Nous écoutions l'air d'Elsa au premier acte de Lohengrin de Richard Wagner.
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0: De Lohengrin, transition toute trouvée, nous passons à Parsifal. En quelque sorte, après le fils, voici le père. Nous abordons Parsifal et plus exactement le rôle d'Amfortas par le truchement d'une voix que certains ont eu la chance d'écouter in situ à Bayreuth durant les années 60. C'est celle du Texan Thomas Stewart. Ce n'est pas un Américain à Paris, mais un cowboy en Bavière. Le côté pittoresque s'arrête ici. Car notre homme, né en 1928, était dans la fleur de l'âge lorsqu'il entamait sa conquête de l'exigeant public de la Colline Verte, et ceci dès 1960, avec un premier Parsifal dirigé par le spécialiste de l'œuvre dans la fosse, j'ai nommé Hans Knappersbusch. Stewart nous donne un Amfortas d'anthologie dès sa prise de rôle avec son baryton clair, distingué et chaleureux.

La première intervention du roi Amfortas, grand prêtre du Graal au début du premier acte de Parsifal, lorsque celui-ci prend son bain et contente en vain d'adoucir les blessures qui lui furent causées autrefois par le chevalier noir Klingsor avec la lance sacrée, celle-là même qui transperça le flanc du Christ sur la croix. Si Thomas Stewart incarnait le rôle pour la première fois à Bayreuth, et avec quelle maestria, Régine Crespin, que nous avons écouté quelques secondes durant, en était à son troisième été dans le rôle de Kundry, ce rôle qui lui allait si bien et qu'elle devait à l'insistance bienveillante d'André Clutens, qui était dans les petits papiers de Philan Wagner,

depuis le mi-temps des années 50. Mais restons sur le personnage du roi Amfortas, lequel n'intervient qu'à trois reprises tout au long de l'œuvre. Voici son émouvante intervention vers la fin de l'acte 1, après la musique de transformation. Enfin, pour être exact, une dizaine de minutes après cette Verwandlungsmusik, à partir de laquelle nous débuterons notre écoute. L'action débute alors que la forêt se transforme, laissant apparaître, comme par mirage aux yeux du jeune Parsifal, accompagné par le vieux chevalier Grundmanns, la demeure des chevaliers et le sanctuaire où sont gardées la lance sacrée et le Saint Graal, coupe dans laquelle le Christ but lors de son dernier repas avec ses disciples. Nous aurons l'immense plaisir d'écouter le Grundmanns de la basse Josef Grindel, pilier de Bayreuth, au même titre que le fut un Wolfgang Winckassen. On entendra aussi la voix de David Ward, qui campe l'ancien roi, père d'Amfortas, le dénommé Titurel, qui demandera, comme à l'accoutumée, selon un rite bien défini, au roi Amfortas, son fils, de dévoiler le Graal aux yeux de tous, ce qui à chaque fois le consume encore plus dans ses indicibles souffrances.

0: toute la seconde partie du premier acte de Parsifal, 50 minutes de musique tirées de ce document historique qui nous font revivre la soirée du 31 juillet 1960 à Bayreuth. L'orchestre du festival, dirigé par le grand Kna, Hans Knappersbusch, l'Enfortas de Thomas Stewart, le Gournements de Joseph Grindel, le Titourel de David Ward, les chœurs et l'orchestre du festival, toute une légende à thésauriser, à aimer, à cultiver.
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0: Le baryton basse américain Thomas Stewart chantera tout au long de l'été indien de Bayreuth, que sont les années 60 et le début des années 70. Hormis en fortasque, il campera le hollandais Wotan, Donner, Gunther, Wolfram et le héros. Sur votre web radio Opéra, vous pouvez écouter à l'occasion une bonne heure d'extrait du troisième acte des maîtres chanteurs de Nuremberg dans la mythique version munichoise de Kubelik en 1967, dans laquelle Thomas Stewart incarne un des plus parfaits cordonniers poètes qui soit, un des plus beaux Hans Sachs de la discographie tout simplement. Profitons-en pour nous replonger un peu plus dans cette gravure. Nous écoutons le monologue du Lila, air de Sachs à l'acte 2, alors que ce dernier, dans une grande ouverture d'esprit, songe à la nouveauté séduisante que représente le chant proposé par le nouveau venu Walter von Stolz.

esclaves.

0: le Flieder monologue de Sax à l'acte 2 des Meistersinger de Wagner, interrompu avec délicatesse par le bonsoir d'Eva, campé pour notre plus grand plaisir par la divine Gundula Janowitz. La scène déploie des trésors de finesse musicale, nous permettant de saisir le trouble qui envahit Sax, chanté par Thomas Stewart, face à cette belle, douce et intelligente jeune femme qu'il connaît depuis toujours mais qu'il ne peut se permettre d'aimer, d'autant plus qu'il la sait amoureuse de Walter, celui dont il se fera l'avocat face au très conservateur maître chanteur dont il est le chef de file.
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0: Place à présent à la Commedia dell'arte selon Busoni. Le compositeur italien s'est en effet inspiré du théâtre populaire du XVIe siècle et a pioché parmi tous les merveilleux personnages qu'on y peut rencontrer. Son opéra en un acte s'intitulant Arlecchino, pas besoin d'être détective, on comprend qu'Arlequin en est la figure centrale. On y croise également Colombine, le mari trompé, tailleur de son métier et passionné de Dante, le père abbé, le docteur et bien d'autres personnages croustillants. Busoni décline son opéra en quatre parties, ou plutôt mouvements, dont les récits se suivent sans se suivre tout à fait. Ce n'est d'ailleurs pas bien important. Successivement, Arlequin voyou, Arlequin guerrier, Arlequin époux et Arlequin conquérant nous entraînent au cours d'un livret signé du compositeur lui-même, écrit dans la langue de Goethe, avec un soupçon de langue de Dante, présentant aria, duo, trio, quatuor ou marche, ainsi que quelques courtes parties parlées, des parodies nous invitant chez Wagner ou Rossini, une musique enfin s'inscrivant majoritairement dans le courant néoclassique avant l'heure, puisque l'œuvre composée durant la Grande Guerre sera créée à Zurich en 1919.